0: Et tu n'allais pas mal.
1: Ouais.
0: Sinon, tu car 54, sinon 23.
1: C'est ce que tu m'as dit, ouais.
0: An 87.
1: Et voilà.